indignés en question. Et sont ceux d'entre vous qui vont trouver une réponse, qui vont, avec un langage nouveau, qui n'est pas discuté, qui n'est pas approuvé, qui n'est pas rejeté, qui existe. Et que ce sont ceux entre vous qui vont trouver le moyen de vous faire comprendre aussi. Et nous savons déjà qu'il y a quelques-uns qui se font comprendre et d'autres qui cherchent à se faire comprendre. Ou d'autres qui n'ont pas grand-chose à dire et qui cherchent à dire quelque chose. Alors ça, nous descendons à une échelle où ça s'est toujours passé. Dans d'autres périodes, le style était tellement établi que ça faisait de la musique inutile, mais aussi intelligible. Tandis que dans un temps de recherche, quand c'est manié par des gens qui ne savent pas ce qu'ils font, ça fait rien, ça fait du vague dans du vague, de l'incertain dans l'incertain. Alors, quand vous composez, j'aime mieux que vous vous trompiez si vous vous trompez, mais que vous restiez naturel et que vous restiez libre, que si vous commencez à vouloir paraître autre que ce que vous êtes.

leurs plus beaux pantalons à l'envers comme il se doit. Car le canard télépathe, mais si enfin, souvenez-vous, est là pour protéger contre les courants d'air les dents de Mona Lisa préalablement retirées de la mâchoire de cette dernière et conservées dans un coffre uniquement ouvrable par la pensée. Or, je ne sais pas si vous avez déjà essayé d'infléchir un tel gugus, mais à moins d'avoir sur vous deux battements de cils en argent d'une valeur de 10 000 euros chacun, c'est mort.

lui retire son ample manteau de plumes et la caisse sur laquelle elle est perchée, il n'y a vraiment plus rien à en tirer. À la rigueur, j'aurais tendance à vous recommander de la débiter en tronçon, puis d'en faire du petit bois. C'est très utile, le petit bois, et tout le monde, vraiment tout le monde, peut en avoir l'utilité.

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